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1: ...1789. Période vachement troublée. Il y eut l'an 1. Et puis l'an 2. Et puis l'Empire.
2: Alors allons-y, tout le monde en scène là. En scène Louis XVI. Louis XVI. Mohamed. Oh, Mohamed,
3: enfin,
2: qu'est-ce que ça veut dire? Où tu traînais encore là?
3: À la cour de récréation.
2: Eh ben non, eh ben Mohamed, il faut répéter le texte parce que ce soir on joue devant toute l'école. Alors allons-y, le roi.
3: Qu'il était facile d'être le roi de la France. Ouais. J'ai fait la sourde d'oreille et tout ce que les peuples me racontent.
2: Bon alors attends Mohamed, attends, je t'arrête tout de suite Mohamed. Qu'est-ce que tu fais comme roi là?
3: Henri XVI, monsieur.
2: Non. Non, Mohamed, enfin c'est Louis XVI, écoute!
3: C'est le même chiffre, français, hein, même.
2: Mais oui, mais enfin, c'est pas. Bon, allez, le peuple, riton!
3: On veut de pain! On veut de pain! On veut de pain!
4: Bonjour le peuple, comment tu vas?
5: Ça va,
4: tu vas bien, ouais, ça va bien. Alors qu'est-ce qui se passe, le peuple?
3: On a faim!
4: Eh bien, il faut manger.
3: Oui, mais on n'y arrive pas!
4: Eh bien, il faut te forcer.
6: Tu vas au McDonald's, là, c'est un mode de
2: non,
6: c'est pas ça.
2: Qu'est-ce que ça veut dire? Qu'est-ce que ça veut dire? C'est les enfants, c'est toi qui rajoute du texte, Mohamed. Mais non, mais écoutez, les enfants, ça suffit, c'est une adaptation d'Alain Decaux que j'ai adapté moi-même. Alors, si vous l'adaptez à votre tour, qu'est-ce que ça va devenir? Du good? Alors, voilà, écoutez, les enfants, ça suffit. Je vous signale une chose, ce soir, nous avons une surprise. Ce soir, nous avons Jack Lang. Monsieur Jack Lang nous fait l'honneur de choisir notre école pour fêter le bicentenaire. C'est formidable, ça. Non? Bon, alors, il y a aussi autre chose. Il y a quelque chose, c'est que le peuple, à cette époque, Riton, il n'a pas de travail. C'est pour ça qu'il a fait la révolution. C'est ça qui a tout changé aujourd'hui.
3: Hein? Ah, mais c'est pour ça qu'il y a les ACDEC, alors.
2: Mais non, Riton, c'est pour ça qu'on est en démocratie aujourd'hui.
3: C'est quoi la démocratie, monsieur?
2: Oh, la démocratie, les enfants, on est dedans.
3: Ah, d'accord.
2: Mohamed, attention, tu me fais pas ça ce soir. Il y aura Jack Lang, hein.
3: C'est qui, Jack Lang?
7: C'est qui, monsieur
2: Jack Lang? Mais Jack Lang, les enfants, c'est grâce à des gens comme Jack Lang qu'on fête le bicentenaire.
3: Ah bon?
2: Mais je signale qu'à l'époque de Giscard, il n'avait pas fêté le bicentenaire, hein. Alors, allons-y, le texte, allez.
3: Quelle est des ficelles d'être la roi de la France. J'ai fait la sourde d'oreille à tout ce que les peuples me racontent.
2: Non,
3: et je me balade dans les Tuileries et je prends le métro.
2: Ouais, d'accord,
3: et là, j'y regarde le tiers état qui me dit...
2: Je peux pas accepter ça, je peux pas. Je suis très mécontent, un jour tu m'avais dit que tu avais déjà joué un roi.
3: Ah non, j'ai pas dit ça, monsieur. J'ai dit que tous les ans, c'est moi qui ai la fève.
2: Non, bah alors, vas-y. Alors, joue-le-moi comme si t'avais la fève, Mohamed. Tu es heureux, tu es fier.
3: Il est défaissé d'être le roi de la... Oh, j'ai la fève, je suis le roi de la France.
2: Mais non, Mohamed. Dis-donc, c'est quoi? Qu'est-ce que tu fais avec ce ballon, là?
3: Eh ben, j'ai fait un Tigana, les Girondins.
2: C'est la scène du peuple qui a faim. Maintenant, on fait la scène du peuple qui veut changer de régime.
3: Non, le peuple, il a faim et il veut changer de régime. C'est des conneries. Ah bon, lui croivait bâton. Ah bon, lui croivait bâton. Ah bon, lui croivait bâton. Ah bon, lui croivait bâton.
6: Monsieur, il sait pas lire Henri XVI, monsieur Lénage. Il sait pas lire Henri XVI,
2: oui,
6: Lénage.
2: C'est 16. C'est pas Henri XVI, il lui croivait bâton, c'est Louis XVI. Comment

0: symbole.
1: Tiens, c'est quoi un symbole?
2: L'autre, il est nain, c'est mon frère, fait de la batterie, là, il symbole.
1: Ça, c'est nain, nain,
2: nain. Excuse-moi de te faciliter le transistor intestinal, mais moi, je m'en fous.
1: Moi, belle bondose, ça suffit. Bon, alors, Riton, écoute, non, la Bastille, ça a été un bouleversement, les enfants, quand on a pris la Bastille. Vous vous rendez pas compte du changement que ça a fait quand on a pris la Bastille?
2: Eh ben, ça fait un changement à un peu blé.
1: Alors, les enfants, non. Allez, on fait la dernière scène. Allez, où la guillotine? Allez, la guillotine, allons-y. La dernière scène, le roi. Tu as peur, tu t'enfuis à Varennes. Allons-y. Allons-y. Alors, Mohamed, tu as peur, tu t'enfuis à Varennes.
2: J'ai pas peur, monsieur. Ouais,
1: non, mais je sais, Mohamed. Tu t'enfuis à Varennes.
2: Je m'en fiche, j'ai rien fait, monsieur.
1: Mais non, mais tu émigres.
2: Pourquoi j'émigre? Je suis plus français que toi, je suis né à Montrajoli, oh.
1: Non,
2: je peux pas la scène de décapiter la tête, hein.
1: Tu vas me faire la scène tout de suite, sinon.
2: Non.
1: Ça va pas se passer comme ça. Mohamed, je vais venir te chercher. Mohamed, tu vas voir.
2: Et les droits de l'homme, monsieur. Et les droits de l'homme, monsieur.
1: Ouais, tu vas te prendre dans la figure les droits de l'homme, tu vas voir.
2: On ne va pas décapiter la tête.
1: Qu'est-ce que tu poses? Hé, le schtroumpf ici.
2: Pour me faire décapiter la tête.
1: Mais t'es con, il y aura Jacques Lang.
2: Oh, à la foutre, tu es belle mondeuse, je fous un coup de boule à Jacques Lang. À la foutre. On est pas décapité là.
1: Au nom du comité qui salue le public,
2: je vais me décapiter au nom de la liberté.
1: Ouais.
2: Égalité.
1: Ouais.
2: Va te faire niquer.
1: Non.
2: Ouais, je suis Guillotin.
3: Et moi, je suis Biomar.
2: Je suis le roi de l'univers. Chevalier du Zodiac. Viens la Marie-Antoinette et le dauphin flippant.
1: Non, mais
2: et moi, je suis un robot. Je suis Robespierre.
1: Non, Rico.
2: Je suis Louis XVI. Je suis Louis XVI Soupard. Attention, à transformation.
1: Il y aura Jack Lang, les enfants. Mohamed, il y aura Jack Lang.
2: Attends, je suis force bleue.
1: Ouais,
2: je suis force blanche.
1: Je suis force rouge.
2: Force bleue,
1: il y aura Jack Lang, les bouts.
4: Oui, mais traduit du Mercure.

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La programmation sera disséminée dans plusieurs lieux culturels à Beauvais, la librairie de Beauvais L'Inventorium, le centre Georges Desmarquais, l'auditorium Rostropovitch. 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
1: 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Bonjour et bienvenue dans le magazine de l'accordéon avec Christophe Ribou durant une heure. Aujourd'hui, puisque nous sommes le deuxième lundi du mois de septembre, la séquence vinyle, le patrimoine de l'accordéon en mode vinyle revient. 8 titres, 8 disques sélectionnés, restaurés, diffusés pour vous. Ouvrons le bal si vous le voulez bien avec un grand succès du bal, hein. Il émane de Jérôme Robert, un breton, mais il ne vient pas seul sur Radio Mercure, avec son accordéon certes, mais avec le gars Petit Jean, Jérôme Robert.

Il y a de l'ambiance, c'est une marche qui plaît toujours. Puisque nous sommes en Bretagne, restons-y et retrouvons un autre Breton, Dominique Moisan. Et comme nous sommes avec le gars Petit Jean, nous allons lui jouer une valse, la valse à Jean, Dominique Moisan.

très bien cette valse. De toute façon, il a beaucoup, beaucoup de talent. Dominique Moisan, la valse à Jean. On change de danse, on n'est pas si éloigné. La Java, top, Java, cadence. Sandra J.

Et si nous dansions maintenant en compagnie de Nicolas Rapicot une polka? Ah, vous aimez la polka? C'est difficile à danser la polka piquée et l'infernal polka. Vous pouvez la danser? Réponse après les notes égrenées par Nicolas Rapicot.

Alors, vous avez repris votre souffle, c'était Nicolas Rapicot, pas évident de danser une infernale polka. On l'a évoqué la semaine dernière avec notre invité, Frédéric Forêt. Armand Lassagne, ah oui, quel grand monsieur de l'accordéon. Et Armand Lassagne était un romantique devant l'éternel, puisque son cœur est amoureux.

Armand Lassagne, quelle bien jolie valse, quelle fluidité dans son jeu. C'est l'année Claude Monet, puisque le 5 décembre, nous célébrerons le centenaire de sa disparition. Alors, un petit détour du côté de son jardin, si beau, la valse de Giverny avec le maître incontesté de l'accordéon diatonique, Marc Perron. Et dans un instant, notre patrimoine de l'accordéon en vinyle.

Vous vous rappelez du film Quai des Orfèvres ? Eh bien, dans ce film, il y avait « Danse avec moi » que chantait Suzy Delair. C'est la version de Michel Pruvot sur Mercure.

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1: C'est donc le troisième extrait de ce 45 tours Barclay de Gilbert Roussel que nous écoutons tout au long de ce mois. C'est une nouveauté pour cette année. Au fil de l'eau, c'est un joli boston, Gilbert Roussel.

Il est formidable ce 45 tours, vous en profitez, c'est tant mieux. Bulle de savon, non. Bulle d'air, non plus. Bulle de champagne, encore moins. Bulle de Fox, ah, Bulle de Fox, oui. Un des tout premiers enregistrements de Benoît Nortier.

0: Il viendra à notre micro très prochainement nous présenter son dernier album, ses dernières compositions jazzy tango, c'est Jacques Pellarin. Une avant-première, un magnifique tango, Acceptation. Quand le bandoneon se mêle à l'accordéon chromatique, Jacques Pellarin.
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1: Encore une belle séquence vinyle sur Radio Mercure, oui. J'aime beaucoup vous présenter ces disques qui sont numérisés sur ordinateur, nettoyés avec un logiciel, et parfois ça fait des miracles. Bon, une petite trouvaille, André Astier sur un disque du Cretet Thompson enregistre la marche des mineurs. Et oui, André Astier.

Bon, il n'y a que sur Radio Mercure que l'on peut entendre La Marche des mineurs d'Yvette Horner par André Astier, et c'était fort bien fait. Charles Verstraete, maintenant excellent accordéoniste, tromboniste dans les grands orchestres comme celui de Raymond Lefebvre, dans le Big Band de Claude Bolling, et là, avec les musiciens des disques Barclay, il enregistre beaucoup, beaucoup de titres, dont une série de Java. De Java, et pas des moindres, La plus basse des Java et La Belote. Charles Verstraete, cadence musette.

C'était donc Charles Verstraete, c'était bien, c'était très très bien joué, le tempo ne bougeait pas. L'accordéoniste qui vient maintenant, vous le connaissez par cœur, mais il est assez difficile à reconnaître sur ce titre, Istanbul, cela ne date pas d'hier, je vous l'accorde. Alors écoutons Istanbul, ça swing, et tout de suite après, je vous donne le nom de l'accordéoniste. Allez chercher.

Vous avez trouvé ? C'est difficile. Vous avez une petite idée ? Eh bien, c'était Bruno Lorenzoni. Eh oui, Bruno Lorenzoni. Un disque du début des années 60. Disque Vega, dimanche à Robinson, pour être précis. Une valse maintenant. Nous aurons demain une valse populaire sur Disque Festival avec André Verschuren, bien sûr.

à André Verschuren le côté populaire de ses enregistrements lorsqu'il était à Radio Luxembourg et donc par conséquent chez Festival, puisque Festival appartenait à Louis Merlin, le patron de Radio Luxembourg. Période très prolifique pour Verschu. La Frivole, c'est une composition très technique de Tony Murena. Il fallait bien le doigté magique de Daniel Colin pour relever le défi. À vous de juger.

défi relevé, évidemment avec aisance, c'était Daniel Collin. On se dépêche, encore quelques titres, comme celui d'Augusto Baldi, un disque Vogue. Il a énormément composé de titres avec Tony Murena, ils étaient d'ailleurs très très amis. Le voici, Augusto Baldi, dans un passodoble, là aussi Musette, Dos,

Oui, cadence musette pour danser, c'était fabuleux, mais avec Augusto Baldi, on ne s'attendait pas à autre chose. Il nous reste deux titres, oui, il nous reste deux titres dans cette séquence, mais elle reviendra, ne vous inquiétez pas, le mois prochain. Puis chaque semaine, il y a des titres vinyles dans le magazine. Voici maintenant, oh, garde-moi la dernière danse. Vous vous souvenez de cette chanson? Dalida, entre autres. Le champion du hit parade sur disque EMI, Raymond Boisserie.

Les As de l'accordéon en mode vinyle, à retrouver également le dimanche en seconde diffusion, 14h-15h sur Radio Mercure. Voilà, et pour terminer notre magazine, Allegrissima, sa carte dure cet été dans les balles, Amandine Musichini.

Et bien voilà, encore un joli programme d'accordéon sur Radio Mercure. Je vous donne rendez-vous la semaine prochaine pour d'autres morceaux. Il y aura quelques titres en cassette. Les vinyles, les cassettes, l'éternel recommencement. Rendez-vous dès demain matin, 11h sur Mercure pour Balade en chanson, également une émission de chansons françaises. Bonne semaine, à l'écoute de nos programmes. C'était Christophe Ribou.

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Le Festival des Arts de la Parole, Contes à Croquer, 4e édition, aura lieu à Beauvais du 2 au 4 octobre. 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De nombreux artistes, conteurs et conteuses seront présents, des artistes locaux mais également de différentes régions de France, ainsi qu'un conteur du Togo en tournée européenne. La programmation sera disséminée dans plusieurs lieux culturels à Beauvais, la librairie de Beauvais L'Inventorium, le centre Georges Desmarquais, l'auditorium Rostropovitch. Festival Contes à Croquer à Beauvais du 2 au 4 octobre avec les associations Croque-Notes et Fin d'Histoire, Fin F-A-I-M. Et pour en savoir plus, ils seront les invités de Rachid dans La Parole aux associations, samedi 26 septembre à 11h en première diffusion.

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Eh bien, Béal, bonjour, c'est Patrick H2 avec vous dans Music Quiz sur Radio Mercure 93 FM ou en streaming sur l'application C'est mieux, le son est meilleur. Music Quiz, c'est des définitions de mots croisés, c'est des blind tests. Oh, aujourd'hui, les blind tests, vous connaissez la chanson, mais vous n'allez pas me trouver soit le titre, soit la chanteuse. Enfin, voilà, vous allez avoir des difficultés. Hein. Ah, ça va pas toujours être facile non plus, hein. Les définitions de mots croisés, bof, elles sont, allez, je vais dire moyennement faciles. Allez. Ah, pour vous encourager, je vais vous mettre deux chansons disco qui vont vous faire danser dès le début de l'émission.

Bon, je vous ai dit que je vous faisais danser dès le début de l'émission. Enfin, faut faire attention quand même. Il y a des définitions de mots croisés, des blind tests à trouver. Faut rester concentré quand même, hein. Lonnie Gordon avec Gonna Catch You, Baby. Allez, j'ai dit qu'on dansait encore. On se croirait dans Dance Floor. C'est le vendredi, Dance Floor, hein. La musique pour danser. 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

Straight from Desire avec Gala, bien sûr. Vous êtes dans Music Quiz avec Patrick H2 et on va jouer maintenant. Ah là là là là, la petite musique. La petite musique qui va bien. Ah, oh là là là là, ça chatouille les oreilles, c'est bon. Bon, allez, on joue. Assez, faut arrêter de danser, faut jouer maintenant. Alors, cette coupe de cheveux a un effet poisson. Ouïouïouï. Alors, dites-moi, définition longue, déjà, pour une réponse courte. Cette coupe de cheveux a un effet poisson. C'est en quatre lettres. Et la troisième lettre, c'est un I. Cette coupe de cheveux a un effet poisson. Eh bien, écoutez, 3 minutes 23 pour essayer de trouver la réponse. Alors, vous savez, je vous ai dit la semaine dernière que je vous mettrai des anciennes nouveautés de cette année, des petits bonbons sucrés comme j'aime et tout ça. Eh bien, on va continuer avec Bleu Soleil et Louisa et Soleil Bleu.

Soleil et Louisa avec Soleil Bleu. Et puis pour ceux qui sont étonnés, hein, parce qu'ils n'étaient pas là la semaine dernière, donc ils ne savent pas qu'on a changé de musique pour jouer, eh ben oui, ils ont été un petit peu surpris. Je vous la mets un peu, hein. Ah, c'est pas mal, hein. Oui, ben merci, hein, c'est pas mal. Oui, je sais. Alors, cette définition de mots croisés, cette coupe de cheveux a un effet poisson. Quatre lettres. Eh ben, il fallait trouver un ray. R-A-I-E, parce que c'est un poisson, la raie, raie au capre. Et puis la coupe de cheveux, parce qu'on se fait la raie au milieu. Ben voilà, ben oui. Ah, c'était un premier point ? Ah, ben c'est bien, je vous félicite. Bon, dites-moi, pour ceux, pour l'instant, vous n'allez pas aller sur la Lune, hein, parce que avec un point, on va pas très loin. Hein. Avec Frank Sinatra, on va très loin, oui, monsieur dame. Parce que Frank Sinatra arrive tranquillement. Il arrive avec Flying to the Moon.

Ah, Frankie Sinatra, avec Flying Me to the Moon. Et puis là, alerte pépite, mesdames, messieurs. Vous avez peut-être déjà entendu sur Radio Mercure, mais pas ailleurs, hein, parce que ça, c'est de 1981. C'est Hervé Christiani, il est libre, Max. Il n'y a que chez nous que vous l'entendez. Quasi sûr. Vous êtes dans Musique Quiz avec Patrick H2 sur Radio Mercure 93 FM.

Ah, il est libre, Max. Hervé Christiani. Petite musique pour vous dire qu'on va rejouer. Un petit blind test. Comment je pourrais vous aider? Je vais vous le mettre deux fois déjà parce que ça dure 8 secondes. Et puis, je vais vous aider. C'est une comédie musicale qui a lieu dans l'Amérique des années 50, dans laquelle une fille et un garçon qui se sont rencontrés sur la plage sont réunis de façon inattendue à l'école. Voilà, avec un grand acteur, devenu grand acteur après... il a joué dans un autre film avant quand même, hein, un film à succès. Écoutez, je vais vous le passer, hein, et puis vous me direz si vous l'avez trouvé. Alors, au moins me trouver le nom du film, parce que c'est un film, hein, c'est une comédie musicale, donc c'est un film. Un film de 1978, voilà. Je vous ai quand même aidé. Hein. Donc après, il faut me trouver les deux chanteurs qui chantent ça, et puis alors le titre, j'essaye même pas de vous dire que vous allez le trouver, parce qu'il est à rallonge, et puis il est pas facile non plus. Allez, j'ai baissé le son de la belle musique que j'aime, et voici le blind test, mesdames, messieurs. Ah, vous avez trouvé le film. Ouais. Et maintenant, il faut me trouver le chanteur et la chanson.

3 minutes 34 pour trouver le blind test. Pour l'instant, nous avions Eruption avec One Way Ticket. Est-ce que vous avez le ticket sur ce blind test? Je vous le demande. Ah oui. Alors déjà, les chanteurs, c'est Olivia Newton-John et John Travolta. Ensuite, le film, c'est Grease. Et le titre, You are the one that I want.

Ah, le blind test, Olivier Newton-John et John Travolta avec You Are the One That I Want, et c'est tiré du film Grease 1978. Eh ben écoutez, c'est l'heure du country. Avec Daryl Singletary.

Daryl Singletary avec A Thing Called Love. On va rejouer, allez. Allez, on va rejouer. Si. Alors, petite définition de mots croisés. Allez, on va se faire plaisir. Pâle s'il est de face. Pâle s'il est de face. C'est en 6 lettres. La quatrième lettre, c'est un A. Bon, elle n'est pas si facile que ça. Pâle s'il est de face. Et puis, bah, toujours dans les nouveautés qu'on a passées durant ces 4 mois, des petits bonbons sucrés comme ça, et bien, en voici encore une que j'ai ressortie des anciennes émissions. Vanessa Paradis et les épines du cœur. Vous êtes dans Music Quiz avec Patrick H2.

0: Ah, Vanessa Paradis avec les épines du cœur. Oh là là. Bon, alors, cette définition de mots croisés, la réponse, l'avez-vous? Pâle s'il est de face. C'est en six lettres. La quatrième lettre, c'était un A. Eh bien, il fallait trouver visage. Parce que le visage, ben là, c'est une face, hein, une face de notre tête, le visage. Et puis visage pâle, parce que les cow-boys, les Indiens appelaient les cow-boys les visages pâles. Ouais, elle n'était pas facile celle-là, je vous l'accorde, elle n'était pas facile. Alerte pépite, eh oui, encore alerte pépite avec Patrick H2, je vous ressors encore des cartons, des vieilleries, mais qu'on peut encore mettre, hein, que franchement, ça tient la route. Je vous propose d'écouter Nicoletta et Fio Maraviglia. Nicoletta.
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Ah, la petite pépite qui va bien sur Radio Mercure dans Music Quiz, Nicoletta et Fio Maravilla. Et puis on a écouté pas mal de nouveautés d'il y a 4 mois, mais là on va écouter une vraie nouveauté Radio Mercure avec Benjamin Violet et Écran Total.

Violet avec Écran Total, nouveauté Radio Mercure. Ah, c'est bien sympathique, hein. On la réécoutera dans 4 mois, hein, quand je vous dirai, quand je vous veux ressortir les dernières nouveautés qu'on avait écoutées dans les anciennes émissions, et puis vous vous direz, bah oui, j'y étais dans cette émission-là où on a découvert Benjamin Violet, ben oui. Allez, la petite musique pour dire qu'on va jouer. Alors, on va jouer au dernier blind test. Non, il y en a deux, donc forcément, c'est le dernier. Alors, comment vous aider? Je vais vous... Là, ça dure 15 secondes. Je vous l'ai laissé qu'une fois. Ce n'est pas Beyoncé. C'est pas facile. C'est une Américaine. Qui est actrice aussi. À ses heures perdues. Elle n'est pas que chanteuse. Voilà, c'est tout ce que je peux vous dire. Débrouillez-vous avec ça. Et je vais baisser le son. Je vous laisse le blind test. Alors, si vous trouvez la chanteuse, c'est bien déjà, hein. Et puis, bah, le titre, on verra pour plus tard, hein.

Ah là là, vous avez trouvé, j'espère. Alerte pépite encore. Ah, voici, alerte pépite. Voici Don Henley. Avec The Boy of Summer. Ça aussi, c'est que chez nous, hein? C'est sorti des cartons. 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

Don Henley et ce Boy of Summer 1984. Et pour être complet, eh bien Don Henley, c'est le batteur et co-chanteur du groupe mythique les Eagles. Et ça fait partie de son deuxième album solo, Building the Perfect Beast. Voilà, j'ai été complet. Et vous, vous êtes complet sur le blind test ? Avez-vous trouvé ? Ah, c'est Gilo, Jennifer Lopez. Let's get loud. Alors, ceux qui ont trouvé le titre, bravo.

Le blind test, Jennifer Lopez, Let's Get Loud. Eh oui, il fallait le trouver, c'était pas facile. Je sais, aujourd'hui, c'était pas très facile, comme les définitions de mots croisés d'ailleurs. Allez, petite musique, dernière définition de mots croisés, puisqu'on parle de définition de mots croisés. Celle-là, elle est facile. Non, celle-là, elle est facile quand même. C'est un endroit pour les cancres. C'est un endroit pour les cancres. C'est en quatre lettres, et la troisième lettre, c'est un I. C'est un endroit pour les cancres. Et puis, je profite de la petite musique, comme d'habitude, parce que nous n'avons pas écouté musique du monde aujourd'hui. Nous allons aller en Guyane avec Danny Play. Et bien, Danny Play, c'est pas son vrai nom, parce qu'il s'appelle Daniel Sinaï, dit Danny Play, donc, est un chanteur originaire de Guyane. Il débute sa carrière musicale dès 1966 et devient une figure importante de la musique guyanaise. Auteur, compositeur et interprète, il a marqué plusieurs générations avec ses chansons. Son titre Fawaka, on va écouter, est devenu emblématique et apparaît sur la compilation Sofrito Tropical Discothèque. Il a participé à plusieurs groupes avant de poursuivre une carrière solo reconnue. Aujourd'hui, Danny Play reste une référence incontournable de la musique traditionnelle guyanaise. Voici monsieur Danny Play. Et vous êtes en Guyane pour 3 minutes.

Vous étiez en Guyane avec Danny Play et son Fa Waka. Et puis une petite musique pour vous donner la réponse à la définition de mot croisé. Alors vous aviez 3 minutes 32 pour trouver, c'était largement suffisant. C'est un endroit pour les cancres. Eh bien, il fallait trouver coin. Parce qu'un endroit, c'est un coin, hein, un coin perdu, un endroit, voilà. Et puis pour les cancres, parce que ben, les cancres, ils vont au coin. Voilà. Hein, quand ils... Alors avant, on avait le bonnet d'âne, hein, mais ça, c'était en 1930. Mais donc, les cancres vont au coin. Voilà. Pour finir cette émission, eh bien, c'est vrai qu'il n'y a pas trop eu de rock aujourd'hui. Et comme je fais plaisir à tout le monde, vous savez, dans Musique Quiz, je veux faire plaisir à tout le monde, à tous mes auditeurs qui m'écoutent sur Radio Mercure 93 FM. Eh bien, voici les Scorpions. Avec Rock You Like an Hurricane. La voiture va bouger toute seule.

Scorpion, Rock You Like an Hurricane. Si vous avez aimé le métal, vous savez qu'on a une émission de métal hein, avec mes collègues des Décibels sont dans le pré. Vous allez sur Mercure Replay, vous regardez. Allez, générique, c'est fini. Ah oui, musique cuisse, ça a toujours un début, une fin, un milieu. Là, vous êtes à la fin, mesdames, messieurs. Mais enfin, vous pouvez réécouter en podcast sur Mercure Replay sans problème, l'application. Vous pourrez même écouter les émissions d'avant. Ah, mon Dieu. Musique Quiz, c'est tous les lundis de 17h à 18h et le mercredi en rediffusion de 9h à 10h. Eh bien, écoutez, moi, je serai là la semaine prochaine. Même heure, même endroit, hein? Et vous, vous serez là? Allez, je vous dis à la semaine prochaine. Bye bye, bonne semaine!

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0: Bonjour à toutes, bonjour à tous. Après un été caniculaire, cette émission va démarrer en Égypte. Ça ne va pas nous rafraîchir plus que ça. Le principal, c'est de vous retrouver avec toujours autant de plaisir, Jean-Claude au micro, pour la deuxième saison des Microphonies. Nous entamons le 65e épisode. Par ailleurs, si vous avez manqué les épisodes précédents qui ont été diffusés la saison dernière, vous pouvez les retrouver en podcast grâce à l'application Mercure au Play et également sur le site de Radio Mercure. À l'onglet émissions, vous allez trouver Microphonie et les anciennes émissions pour vous permettre de raccrocher les wagons avec la suite des aventures de Napoléon racontées par Rosalie. Ce sera donc un nouvel épisode aujourd'hui qui sera suivi également d'une nouvelle série qui est on ne peut plus d'actualité grâce à la sortie du film de Christopher Nolan, L'Odyssée. Eh bien, je veux vous parler de l'Iliade et l'Odyssée. Que ce soit Napoléon ou l'Iliade et l'Odyssée, deux aventures sonores radiophoniques réalisées par des acteurs, des comédiens, des musiciens, des chanteurs qui vont nous accompagner tous les lundis soirs à 21h, rediffusées le jeudi à 15h. Mais je sais que ça fait quelques mois que vous attendez la suite de l'histoire de Napoléon racontée par Rosalie. Eh bien, voici un nouvel épisode.
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2: Joséphine, sur le seul crédit d'être l'épouse du glorieux général, venait d'acheter, à côté du village de Rueil, un petit château nommé La Malmaison, pour 350 000 francs. Je l'y suivis. Avec tous les autres, servants et serviteurs, cochers, jardiniers, cuisiniers. De fait, j'étais de plus en plus rarement à Paris. Elle s'était prudemment séparée du vigoureux Hippolyte Charles. Et à la Malmaison, elle se dépêcha de commencer la vie paisible d'une épouse attentionnée qui attend le retour de son cher époux. Après 17 mois d'absence, sans savoir s'il reviendrait un jour. Depuis le désastre d'Aboukir, nous ignorions ce qui se passait de l'autre côté de la Méditerranée. Plus aucune lettre de mon Vincent. Je me nourrissais chaque matin avec l'espoir de le savoir toujours en vie et bientôt de retour. À midi, un courrier d'Égypte arriva enfin. Joséphine lisait silencieusement. Et comme elle était incapable de garder un secret, elle s'écria.
3: « Ah, s'il allait nous arriver, cela ne serait pas impossible s'il avait reçu un temps la nouvelle de nos revers. Il brûlerait de venir tout réparer, tout sauver. »
2: Il était de retour. Plus tard, Vincent m'a raconté.
4: Nous sommes partis de nuit sans faire de bruit. Bonaparte n'avait informé de son départ que ceux qu'il avait choisis pour l'accompagner. Une poignée de soldats, dont Fernand et moi, ses meilleurs généraux, dont le courageux Jean Lannes devenu son ami, et quelques savants, laissant le général Kléber à la tête de l'armée restante. De Fréjus, nous remontâmes à travers la France. Partout, on l'acclamait. Les gens criaient « Vive Bonaparte ! Bonaparte sauve la France !» Fernand, fier comme un paon, me poussait du coude.
5: « T'as vu ? T'as vu ? On est des héros, nous aussi !»
4: On nous attendait à chaque relais. Les badauds observaient avec curiosité le costume et le sabre du mamelouk Roustam qui se tenait toujours à son côté. Avignon, Lyon, toujours le même accueil populaire. Des rues ornées de fleurs, des banderoles tendues à son nom. Bientôt Paris, Fernand rayonnait.

0: C'était l'automne. J'étais dans le parc de la Malmaison, assis sur une marche du perron des cuisines, en train d'éplucher les carottes, quand une estafette a surgi. L'homme a remis son courrier et est reparti aussi vite. Joséphine prend l'enveloppe sur le plateau d'argent, l'ouvre, déplie la lettre, la lit et pousse un cri.
1: Oh, il est là! Il est revenu! Il arrive! Oh mon Dieu, je dois aller vers lui! Si je le vois avant ses maudites sœurs, si j'arrive à le serrer dans mes bras, à l'embrasser, à pleurer sur son épaule, je suis sauvée! Vite, vite! Mes bagages, ma voiture, vite! Je vais aller au-devant de lui! Il est important pour moi que je ne sois pas prévenue par ses frères qui m'ont toujours détestée. J'ai tant à craindre de la calomnie. Mes affaires! Préparez mes affaires! Une malle, quelques vêtements, l'essentiel! Prévenez le cocher, je pars! Louise, Jeanne, Rosalie, nous partons! Nous partons à sa rencontre!
0: Et nous voilà partis sur la route qui mène au sud de la France. J'avais le cœur battant. Vincent, mon Vincent, était-il revenu lui aussi? À Lyon, on nous informa que le glorieux général Bonaparte était passé depuis quelques jours déjà. Joséphine, arrivant par une autre route, l'avait manqué. Nous rentrâmes aussitôt sur Paris. Nos voitures laissèrent Joséphine à la nuit tombée à la porte de l'hôtel de la rue Victoire.

0: revenu avec la ferme intention de divorcer de cette épouse qui comptait moins de rubis à ses diadèmes que d'amants de passage. Il avait déjà fait ses malles qu'il s'apprêtait à faire poser sur le trottoir.
1: Pitié, pitié, je vous en prie, ouvrez!
0: Le portier eut la bonté de la laisser entrer malgré les consignes de Bonaparte. Dans le couloir, Joséphine s'agenouilla, pleura, implora, pria au pied de la porte de la chambre.
1: Pardon, pardon Napoléon, Napoléon, c'est moi, je t'en prie, je t'en conjure.
0: La porte demeura fermée. Elle courut chercher ses enfants, Eugène et Hortense, âgés de 16 et 18 ans. Bonaparte les affectionnait beaucoup, au point de les considérer comme ses propres enfants.
2: Agenouillez-vous et pleurez.
0: Ils obéirent. Tous trois pleurèrent de concert, à genoux au pied de la porte. Alors, lui qui avait ordonné à des milliers d'hommes de marcher vers la mort, vaincu par les larmes d'une femme et de ses deux enfants, il ouvrit grand sa porte. Moi, durant ces mêmes heures, j'avais couru à la caserne de Courbevoie où je retrouvais mon Vincent, escorté de son Fernand, grand frère d'armes, tous deux noirs de soleil et en pleine forme. Oh, merveilleux, merveilleux, un instant merveilleux de ma vie, tu sais. Et tandis que Joséphine retournait dans les bras de son Napoléon, je me réfugiais dans ceux de mon Vincent. Oh, merveilleux, merveilleux.

Le peuple était attaché à Joséphine. Elle présentait si bien, parlait si bien, était si cultivée, avec un tel art de la conversation, savait si bien recevoir les importants visiteurs de son extraordinaire mari. N'était-ce pas elle qui avait permis aux pauvres militaires corses d'entrer dans le très grand monde? Elle était, aux yeux du peuple, la bona fortuna de ce Bonaparte. Bonaparte songea qu'il serait politiquement maladroit de divorcer. Aussi, tout fut pardonné. Bonaparte ne divorça pas. Et moi, j'épousai Vincent.

0: C'était un dimanche. Un pas du tout joli dimanche d'automne avec ses nuages gris. À la Malmaison, j'avais terminé avec les autres les préparatifs pour l'arrivée possible de Joséphine et du général Bonaparte et je quittais Rueil. Je me rappelle avoir hésité, traverser le village de Nanterre pour aller passer quelques jours à Colombes, à la ferme maternelle, ou couper par Saint-Cloud pour rejoindre mon logis parisien. Vincent m'avait dit qu'il serait peut-être là. Depuis le retour d'Égypte concernant ses permissions, il s'était montré plutôt évasif, voire presque mystérieux, comme quoi il en savait rien lui-même, que c'était vraiment pas sûr, mais que c'était quand même peut-être. Alors finalement, je suis parti vers Paris. À pied, bien entendu. Le plus court, c'était de traverser les bois et de descendre vers la Seine. Après une bonne heure de marche, j'arrive aux abords du parc du château de Saint-Cloud. Il y a une singulière animation. Des centaines de soldats sont rassemblés à pied comme à cheval. Un grenadier vient vers moi.
1: Hey, tu vas où ?
2: Vers Boulogne. Je rejoins Paris.
1: Tu comptais traverser le parc ?
2: Bah oui.
1: Tu fais demi-tour.
2: Pourquoi ? Il se passe quoi ?
1: Que t'importe ?
2: Mais pas question que je fasse demi-tour. Je veux passer.
1: Silence ! D'où tu viens ?
2: La Malmaison. Je sers Joséphine.
1: L'épouse du général ?
2: Bah oui.
0: J'étais pas peu fière de l'effet produit. Le grand costaud se met à tortiller sa moustache.
1: C'est lui qui t'a demandé de venir ?
2: Pas vraiment, mais...
1: Ton nom ?
2: Rosalie.
1: Rosalie. Bon, tu bouges pas, je reviens.
0: Je me suis dit que j'avais peut-être poussé le bouchon un peu loin. Mais comment j'aurais pu savoir que des milliers de soldats se trouvaient autour et à l'intérieur du château de Saint-Cloud, dont j'avais déjà plusieurs fois traversé discrètement le parc pour rejoindre Paris ? J'attends 20 minutes sous la surveillance d'un autre grenadier qui me lorgne du coin de l'œil. Et voilà que je revois venir Vincent.
3: Rosalie ?
2: Vincent !
3: J'ai entendu le grenadier. Une Rosalie qui prétend servir la Joséphine. Qu'est-ce que tu fais là ?
2: Je vais à Paris, chez moi, enfin chez nous, pour t'y attendre.
3: C'est vraiment pas le jour, tu sais.
2: Qu'est-ce qui se passe ?
3: Tu le sauras bien assez tôt. Tu ne peux pas aller plus loin. Toutes les rues sont bloquées.
2: Je fais quoi alors ?
3: Bon, viens. Tu te fais toute petite, hein ? Toute petite.
2: Tu me connais ?
3: Tu vas attendre dans les cuisines. Tu fais rien. Rien du tout. T'attends que ça soit fini. C'est tout.
2: Mais de quoi tu parles ?
3: Secret d'État. T'as compris ?
0: Ah non, je ne comprenais pas.
3: Ça fait des heures qu'on attend dehors. Il fait froid. On ne demanderait qu'à s'échauffer un peu.
0: Il y a des soldats partout devant le château. Vincent me fait entrer par l'arrière. On a quand même pu s'embrasser. Puis il me laisse seul dans une immense cuisine. C'est bizarre, il n'y a personne. J'ai soif, je trouve une carafe d'eau et je me remplis un verre. Et j'entends un éclat de voix.
4: À bas la dictature !
0: Apparemment, ça rigolait pas. La porte s'ouvre tout à coup. Un homme entre en trombe. Je le reconnais. C'est Lucien Bonaparte. Je l'ai déjà vu chez Joséphine. Il me voit et aussitôt...
5: Apporte à boire au général.
0: Je le suis, ma carafe et mon verre en main. On marche dans un magnifique couloir, puis on entre dans un salon. Deux hommes âgés sont debout. Eux, je ne les ai jamais vus. Mais dans un fauteuil, près de la cheminée où flambe un feu de bois humide... Il y a un homme qui est assis, pâle, avec un peu de sang sur le visage et comme abattu. C'est lui. Et là, je comprends ce qui se passe. Je comprends que j'assiste en direct à un coup d'État.
5: Qu'est-ce que tu attends ? Donne-lui le verre.
0: Je m'approche de lui. Il prend le verre sans me regarder.
4: J'ai dit bien des bêtises.
5: Pas mal.
4: Maudits parleurs, ces avocats. Parler, c'est tout ce qu'ils savent faire. Moi, je suis un homme d'action.
5: Rien n'est encore perdu, Napoléon.
4: Ils vont me mettre hors la loi, comme Robespierre. Moi, hors la loi, moi.
5: Attends, j'ai démissionné de la présidence. La séance est suspendue, ils ne peuvent rien décider.
6: Oui, mais que pouvons-nous faire à présent?
0: Comme je suis debout juste à côté du vieux qui vient de parler, je crois que je fais partie de la conversation.
2: Moi, si j'étais vous, je ferais entrer les soldats. Ils attendent là, dehors, depuis des heures dans le froid. Ils ne demandent qu'à s'échauffer un peu.
5: De quoi tu te mêles, toi?
0: Bonaparte a relevé la tête. Je vois qu'il me reconnaît, mais il est trop ébranlé pour faire un commentaire. Il fait comprendre à son frère d'un petit mouvement de la main que je ne suis ni ennemi ni espionne. Que je ne suis rien.
4: Faire intervenir l'armée.
0: Lucien quitte le salon. L'instant d'après, on l'entend crier.
7: Soldats, on a essayé de tuer votre général. Une conspiration de poignards l'a accueilli.
0: Bonaparte l'a rejoint dans le parc. Il monte à cheval pour être vu par tous. Les deux frères haranguent les hommes. Quelques minutes plus tard, les soldats dévalent par le grand couloir d'Apollon. Murat marche à leur tête. Il pénètre dans la salle où se tient l'assemblée des 500.
8: Citoyens, vous êtes dissous.
9: Nous sommes là par la volonté du peuple.
8: Et nous vous en ferons sortir par la force des baïonnettes. Foutez-moi ça dehors.
0: Ce fut la débordade. Poussé, bousculé, cogné par les soldats de plus d'une tête de haut, ce peuple d'avocats, enlisé dans ses discours, tenta de fuir par les fenêtres du rez-de-chaussée de l'orangerie. Embarrassés dans leurs robes rouges, ils dévalèrent vers le parc, vers Boulogne, tels des scarabées rouges qui n'arrivent pas à s'envoler. Vincent me raconta que, peu après, Lucien aurait dit à son frère
5: « Toi qui voulais faire un coup d'état politique, pas militaire, bah c'est raté. »

0: Quelques heures plus tard, au cœur de la nuit, le général Bonaparte devenait premier consul de France. Et Talleyrand conclut.
1: Abandonner son armée victorieuse, traverser les flottes ennemies de la Méditerranée, survenir tout à coup en temps importun, tenir tous les partis en suspens, se décider pour le plus sûr, tout peser, tout balancer, tout maîtriser au milieu de tant d'intérêts et de passions contraires. Et tout cela en 25 jours. Ce court intervalle qui sépare son retour d'Égypte de la journée du 18 Brumaire suppose une grande habileté, un caractère tenace, une décision prompte.
2: Une puissance supérieure me pousse à un but que j'ignore. Tant qu'il ne sera pas atteint, je serai invulnérable, inébranlable. Dès que je ne lui serai plus nécessaire, une mouche suffira pour me renverser.
0: La Révolution française était officiellement terminée. Et le lendemain, on chantait dans Paris.
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4: La semaine prochaine, vous retrouverez bien sûr l'histoire de Napoléon racontée par Rosalie. Dans quelques instants, nous allons nous plonger dans l'Iliade et l'Odyssée, notre nouvelle aventure sonore radiophonique dans Microphonie. Mais avant tout, une chanson, oserais-je dire en alexandrin, c'est Claude Nougaro qui nous l'interprète.

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2: Premier épisode, Tétis.

0: Muse ! Muse !
1: Que veux-tu, Homer ?
0: À nouveau, aide-moi à trouver les mots justes pour chanter ces deux amours.
1: Deux amours ?
0: Le premier, si impossible. Le second, si difficile.
1: Deux amours.
0: Muse, aide-moi à trouver les mots justes pour chanter ces deux combats.
1: Deux combats ?
0: Le premier, si impossible. Le second, si difficile.
1: Deux combats.
0: Faire résonner les noms d'Achille et d'Ulysse, d'Hector et de Paris, d'Agamemnon et de Ménélas.
1: Des hommes.
0: Briséis et Iphigénie, Andromaque et Cassandre, Circé et Calypso, Hélène et Pénélope.
1: Des femmes.
0: Muse, Muse, à nouveau, aide-moi à chanter l'Iliade et l'Odyssée, aussi bien qu'avant.
1: Je t'aiderai, Homer.
0: Il y a des siècles et des siècles.
1: Je t'aiderai.
0: Sur les rivages de la Grèce.

0: Οι άνθρωποι επινόησαν τους θεούς για να ξεχάσουν ότι είναι άνθρωποι.
1: À quoi songes-tu, Zeus ?
2: Au mariage de Thétis.
1: Belle fête en perspective, non ? Tu sembles soucieux.
2: Un pressentiment.
1: Que pourrait-il arriver ? Le jour d'un mariage ?
3: Hermès a raison, Zeus. Enfin, un mariage ! Un mariage !
4: Je rejoins Héra, Zeus. Que pourrait-il arriver de fâcheux le jour du mariage de Thétis ?
5: Tout à fait d'accord avec Athéna. Et avec Héra, vivement le jour du mariage.
3: Saluons plutôt l'événement qui aura lieu demain, ici même sur l'Olympe.
4: Oui, quoi de plus heureux qu'un mariage ?
5: Quoi de plus joyeux qu'un festin ?
3: Moi, je porterai une robe couleur des fonds marins et je chausserai des sandales de nacre.
4: Moi, une jupe dont les plis imitent les vagues de la mer.
5: Si vous saviez comme j'ai hâte de revêtir cette tunique moulante et transparente.
1: Tu vois, Zeus, tout le monde attend ce jour avec impatience.

0: Ce mariage est une réussite, Zeus.
1: Oui.
0: Tétis est splendide.
2: Même si son mortel de mari fait piètre figure.
0: On s'amuse.

0: Mariage, Zeus, je pensais...
1: Tu l'as vexé. Tu as vexé la déesse de la discorde.
2: Elle tient quelque chose dans sa main.
3: On dirait un fruit.
1: Une pomme d'or du jardin des Hespérides.
2: Hé, elle l'a lancée.
4: Pour la plus belle.
5: La pomme roule sur le sol. Elle s'immobilise au milieu du palais de Zeus, entre les sandales de nacre d'Héra, les sandales de cuir d'Athéna et les pieds dénudés d'Aphrodite. Les trois grandes déesses regardent cette pomme, cette magnifique pomme d'or du jardin des Hespérides, se regardent l'une l'autre.
4: Pour la plus belle.
5: La musique de Dionysos s'est arrêtée. Nectar et ambroisie cessent de circuler. Dieux et déesses sont immobiles, les yeux tournés vers les trois grandes déesses. Héra, Athéna, Aphrodite. Le silence est insupportable. Sur l'Olympe, le temps s'est arrêté.
6: Qu'est-ce que c'est que...
7: Une pomme d'or.
8: Du jardin des Hespérides.
6: Pour la plus belle.
7: Hein?
8: Que dis-tu, Héra?
6: Elle a dit que cette pomme était pour la plus belle.
8: Oui, j'allais la ramasser.
6: Je ne vois pas pourquoi, Aphrodite.
8: Héra, tu sais bien que ce n'est pas parce que tu es l'épouse de Zeus que tu es la plus belle. C'est curieux, ça, tu l'oublies tout le temps.
6: Précisément, je suis l'épouse du roi des dieux, donc je ramasse la pomme.
7: Désolée de vous interrompre toutes les deux, mais cette pomme roulait vers moi.
6: C'est faux. Elle s'est arrêtée à la pointe de mes sandales de nacre.
7: Évidemment, au dernier moment, tu t'es mise exprès devant, d'un petit mouvement de pied.
8: Bien, vous avez terminé. Je peux ramasser la pomme?
6: Et qui a décidé que c'est toi qui ramasserais la pomme?
8: Pour la plus belle. Héra, tu n'as pas entendu? Pour la plus belle. Et la plus belle, c'est moi. Mais tu le sais parfaitement. Tous les dieux le savent. Le monde entier le sait. Tiens, demande à Arès, à Apollon, à Hermès.
6: Tais-toi!
5: Zeus avait tout de suite vu le danger. Il fit ce qu'il était le seul en droit de faire. Il donna un puissant coup de pied, propulsant la pomme d'or au plus loin de l'Olympe, de l'autre côté de la mer Égée, sur les côtes d'Asie mineure. D'un seul et même mouvement, les trois grandes déesses quittèrent aussitôt l'Olympe.

0: Discord.
1: Discord.
0: Tu l'avais oublié ?
1: Je... Pour un mariage, Zeus, je pensais...
0: Tu l'as vexé. Tu as vexé la déesse de la Discord.
2: Elle tient quelque chose dans sa main.
3: On dirait un fruit.
0: Une pomme d'or du jardin des Hespérides.
2: Hé ! Elle l'a lancée !
4: Pour la plus belle.
5: Je suis l'épouse du roi des dieux, donc je ramasse la pomme.
6: Désolée de vous interrompre toutes les deux, mais cette pomme roulait vers moi.
5: C'est faux. Elle s'est arrêtée à la pointe de mes sandales de nacre.
6: Évidemment, au dernier moment, tu t'es mise exprès devant, d'un petit mouvement de pied.
7: Bien, vous avez terminé. Je peux ramasser la pomme ?
5: Et qui a décidé que c'est toi qui ramasserais la pomme ?
7: Pour la plus belle. Hera, tu n'as pas entendu ? Pour la plus belle. Et la plus belle, c'est moi. Et tu le sais parfaitement. Tous les dieux le savent. Le monde entier le sait. Tiens, demande à Arès, à Apollon, à Hermès.
5: Tais-toi.
8: Deuxième épisode. Paris.

0: Priam était le roi de la ville de Troie. Sous son règne, Troie était devenue la cité la plus riche d'Anatolie. Cité immense et fortifiée. La reine Hécube mit au monde un nouvel enfant, un garçon. La nuit qui suivit sa naissance, elle rêva que le nouveau-né devenait une torche qui mettait le feu à la ville. Le devin Calchas, convoqué d'urgence, affirma au roi Priam que ce rêve était un très mauvais présage. Priam ordonna que le nouveau-né soit éloigné de la ville et mis à mort. Son plus fidèle serviteur emporta l'enfant en pleine nuit et le déposa à des heures de cheval au milieu des loups, sur le mont Ida. Des bergers passèrent. Attirés par les cris du nouveau-né, ils le recueillirent, le nourrirent et l'élevèrent. Ils le nommèrent Paris. Paris grandit, ignorant qu'il était le fils du roi Priam et de la reine Hécube. C'était un jeune homme très beau, aux traits fins, d'un caractère sincère, incapable d'un mensonge car il avait grandi au milieu de gens simples, proches de la nature. Or, un après-midi, alors qu'il conduisait son troupeau sur les prairies du mont Ida, il vit rouler dans l'herbe une pomme dorée. Il lui semblait qu'elle était tombée du ciel. Il n'y avait pas de pommiers dans les environs, encore moins de pommiers aux fruits dorés. Paris remarqua aussitôt l'éclat extraordinaire du fruit. Il était en or. Il se baissa et s'apprêtait à la ramasser lorsque, soudain, trois silhouettes immenses et lumineuses apparurent face à lui. Le jeune berger recula.
1: N'aie pas peur.
2: Nous ne te voulons aucun mal.
1: Aucun. Tu allais ramasser quelque chose?
2: Ça nous appartient.
3: Enfin, à une seule.
4: Je ne comptais pas la prendre.
1: Non. Attends. Attends. Après tout, c'est très bien que tu la ramasses.
2: Oui.
3: Oui.
1: Tu es jeune.
2: Pur.
3: Beau.
1: Incapable de trahison, donc.
2: De ruse.
3: De mensonge.
1: Nous apprécions beaucoup de te rencontrer.
2: En un moment
3: si délicat.
4: Qu'attendez-vous de moi?
1: Vois-tu, cette pomme
2: ne peut être donnée
3: qu'à une seule
1: d'entre nous.
2: Comprends-tu?
3: Une seule.
4: À qui voulez-vous que je la donne?
1: N'aie pas peur.
2: Non, non, surtout pas.
3: Il ne t'arrivera rien.
1: C'est vrai. Nous devons lui promettre.
2: Oui,
3: tout à fait.
1: Écoute, quelle que soit celle à qui tu donneras la pomme, les deux autres ne chercheront pas à te punir.
2: Absolument.
3: C'est juré.

0: qu'as-tu, Cassandre? Tu es pâle tout à coup.
1: J'entends trois déesses. J'entends trois déesses parler.
0: Des déesses?
1: Il est question d'une pomme.
0: Une pomme?
1: Une pomme d'or du jardin des Hespérides.
0: Mais qu'est-ce que tu racontes?
1: Une vision, une vision. Je vois.
0: Et qu'as-tu? Ton regard est fixe dans le vide. Cassandre, tu me vois?
1: Je vois un jeune homme face à trois grandes déesses.
0: Oh, Cassandre, arrête de dire n'importe quoi.

0: ατομικός πόλεμος δεν θα πραγματοποιηθεί.
1: Je donnerai la pomme à qui vous voulez.
2: Non,
3: pas comme ça.
4: Ce n'est pas si simple.
2: Je suppose que...
5: Tu as deviné...
4: Qui nous sommes ?
1: Non.
5: Vraiment pas ?
1: Non.
4: Tes yeux ne te le disent pas ?
1: Je...
2: C'est incroyable. Il ne me reconnaît pas.
5: Il est vraiment jeune.
4: Ah, si beau.
2: Si naïf.
5: Il est parfait.
4: Parfait.
2: Au fond, qu'importe que tu saches ou non qui nous sommes.
5: C'est même mieux, au fond, s'il ne le sait pas.
4: Absolument.
1: Vous êtes des déesses ?
2: Évidemment.
1: Vous êtes Héra, épouse de Zeus.
2: Ah, quand même.
5: Et moi ? Tu me reconnais ? Mes yeux bleus, ma lance, mon bouclier.
1: Athéna, fille de Zeus.
5: Je préfère.
4: Et moi ?
2: Bon, ça suffit, Aphrodite. Tu cherches à l'influencer ? Bien. Jeune homme, à présent, tu peux ramasser la pomme.
5: Il a donné.
4: À la plus belle.
1: La plus belle ?
2: De nous trois ? C'est-à-dire moi ?
1: La plus belle ?
5: Oui, quoi, la plus belle. Ce n'est pas compliqué, je suis juste en face de toi.
1: La plus belle ?
4: Oui.
2: Selon toi ?
5: Toi, jeune berger innocent.
4: Qui n'a jamais menti.
1: La plus belle ?
2: Bon ben, allons, finissons-en ! Dis-leur à ces deux-là qui est la plus belle.
5: Oui, montre-leur.
4: Je t'attends.
1: Je...
2: Écoute, si tu dis à ces deux prétentieuses que c'est moi la plus belle, moi, je te donnerai le pouvoir sur tous les pays d'Anatolie et sur la Grèce entière.
5: Moi, je te donnerai la victoire. Toujours tu gagneras, toujours. Tu comprends ? Nul adversaire pour te vaincre ou vaincre tes armées. Tu seras l'éternel vainqueur. Comprends-tu ? Comprends-tu ? Allons, dis-le. Dis que je suis la plus belle. Dis-le. Dis-le.
4: Je te donnerai l'amour.
6: Il tendit la pomme à Aphrodite.
2: Par le ciel ! Comment oses-tu ?
5: Maudit sois-tu !
6: Héra s'était dressée, prête à jeter un sort. Athéna avait sorti son glaive.
4: Vous avez juré.
2: Hein ?
5: Quoi ?
4: Vous avez juré de ne lui faire aucun mal.
2: Mmh. Ah oui, c'est vrai. Ah, j'ai juré.
5: Moi aussi, j'ai juré.
6: Les deux déesses disparurent aussitôt dans le ciel. Seule resta Aphrodite.
4: Comment t'appelles-tu ?
1: Paris.
4: Pour te remercier, Paris, je te donne l'amour d'une femme. Au premier regard, elle tombera amoureuse de toi et elle te suivra où que tu ailles.
6: Ayant dit, Aphrodite s'éleva lentement vers le ciel.
1: Attends, comment la reconnaîtrai-je ?
4: C'est la plus belle femme du monde !

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1: Prochain épisode, Hélène.
2: Toutes les semaines, ce sont donc deux épisodes qui vous seront enchaînés durant cette émission Microphonie en deuxième partie d'émission. C'était donc les deux premiers épisodes. La semaine prochaine, bien sûr, vous entendrez les troisième et quatrième épisodes de l'Iliade et l'Odyssée. D'ici là, si vous avez manqué le début, vous pouvez réécouter cette émission en podcast et également la retrouver en modulation de fréquence à la radio le jeudi à 15h. À très bientôt sur l'antenne et merci de rester fidèle aux Microphonies.

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1: Le club des aînés de Thieu organise son thé dansant le dimanche 11 octobre de 14h30 à 19h30. Il sera animé par Anne Guimard et l'entrée est à 12 euros. Ça se déroule à la salle polyvalente de Noyers-Saint-Martin et vous pouvez désormais réserver au 06 89 04 69 48 06 89 04 69 48 pour ce thé dansant qui se déroulera le dimanche 11 octobre à Noyers-Saint-Martin.

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Escapade en stéréo, c'est Jean-Claude qui vous souhaite le bonjour pour cette nouvelle session de 30 minutes de musique instrumentale, légère, divertissante. Avec aujourd'hui quelques morceaux modernes, et quand Escapade en stéréo se dit moderne, il faut y voir à deux fois.